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1: Ça me rappelle les moments où j'étais petit, où je regardais Roland Garros à la télé. Et de pouvoir gagner un match sur le Sudan l'anglais, déjà, c'est quelque chose d'incroyable. Et de le partager aussi avec mes proches et de battre un mec aussi fort, bah, je suis vraiment très fier de moi.
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